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1: Bonjour à toutes et à tous, voici les principales actualités de ce jeudi 14 mai sur Radio Grand Lac. Les réserves mondiales de pétrole s'épuisent à un rythme record, alerte l'Agence internationale de l'énergie. L'organisation craint une nouvelle volatilité des prix à l'approche de l'été, alors que le détroit d'Ormuz reste bloqué. Depuis février, les cours du pétrole ont fortement augmenté, tirant l'inflation française à la hausse. Aux États-Unis, Donald Trump a donné des déclarations contradictoires concernant l'Iran avant son déplacement en Chine pour rencontrer Xi Jinping. Pendant ce temps, Pékin appelle le Pakistan à intensifier ses efforts de médiation pour rouvrir le détroit d'Ormuz. L'Australie, de son côté, se dit prête à rejoindre une mission multinationale défensive proposée par la France et le Royaume-Uni pour sécuriser ce passage stratégique. Par ailleurs, une frappe israélienne a visé mercredi une voiture sur l'autoroute reliant Beyrouth au sud du Liban, dans une zone déjà touchée par de précédentes attaques malgré la trêve en cours avec le Hezbollah. Retour en France où le gouvernement rassure sur le hantavirus. Les stocks de masques de l'État couvrent au moins 3 mois et tous les cas contacts sont hospitalisés et isolés. La ministre de la Santé, Stéphanie Rist, mène aujourd'hui plusieurs réunions pour coordonner la réponse française et européenne. Le président Emmanuel Macron confirme que la situation est sous contrôle. Des tests pour mesurer l'exposition au cadmium seront bientôt remboursés pour certaines personnes. Cette mesure vise principalement les habitants de zones à risque ou proches des sites pollués. Le cadmium, métal lourd, peut provoquer des effets graves sur la santé à long terme, notamment rénaux et osseux. Troisième mise en examen dans l'affaire de l'escroquerie à la billetterie du Louvre. Le préjudice est estimé à plus de 10 millions d'euros et concerne désormais 3 agents du musée sur un total de 9 mises en cause. L'inflation atteint 2,2% sur un an en avril, tirée par la hausse des prix de l'énergie et des services. En conséquence, le SMIC augmentera de 2,4% au 1er juin, soit environ 44 euros bruts de plus par mois pour un salarié. Le ministre du Travail rappelle également la hausse de la prime d'activité et la mise en place d'une prime carburant pour les travailleurs modestes. Et puis le taux de chômage en France atteint 8,1% au premier trimestre 2026, son niveau le plus élevé depuis 5 ans. La hausse touche toutes les tranches d'âge, avec un impact particulièrement marqué chez les 15-24 ans.
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1: Alors que la souche sud-américaine du hantavirus suscite des inquiétudes, rappelons que les hantavirus existent en France depuis longtemps. Déjà en 2014, un homme de l'Isère avait été hospitalisé à Chambéry pour un hantavirus Pumala, très répandu dans le quart nord-est du pays. Ses symptômes, fièvre, douleurs abdominales et tout, avant qu'une altération de sa fonction rénale ne nécessite 3 jours d'hospitalisation. Cette souche reste très peu mortelle, avec un taux de létalité inférieur à 0,5%. À titre de comparaison, la souche sud-américaine peut atteindre 60% de décès. La ministre de la Santé a indiqué que 22 cas contacts français dans la récente infection à Johannesburg sont suivis, dont plusieurs enfants. À Chambéry, Gaëtan Pochet a été élu président de Cristal Habitat, la société d'économie mixte chambérienne. L'actuel adjoint au maire en charge du logement succède à Thierry Repentin. Il annonce poursuivre la rénovation et le développement du parc de logements sociaux, renforcer le lien avec les locataires et mener des projets comme la requalification de la friche Rubanox. Côté culture, le Festival international de bande dessinée de Chambéry fête cette année ses 50 ans. Les Schtroumpfs seront les invités d'honneur, un événement à vivre du 2 au 4 octobre à Savoie Expo. Les tarifs vont de 8 à 10 euros, c'est gratuit pour les moins de 11 ans. Une belle rencontre intergénérationnelle autour de la bande dessinée. À Aix-les-Bains, c'est une victoire pour l'équipe fagnonne de football. Les Aixois ont renoué avec la victoire en championnat R2 en battant Lyon-la-Duchère 3 à 2. Les seniors 2 et 3 ont également gagné, tandis que les seniors féminines se sont inclinées 2 à 1. Chez les jeunes, plusieurs équipes ont signé de belles performances, avec notamment les U17 et les U16 victorieuses avant la demi-finale de Coupe. À Aix-les-Bains, toujours, l'office de tourisme lance un mois pour mois du 1er au 30 juin. Chaque jour, des mini-ateliers bien-être gratuits seront proposés au parc de verdure, comme par exemple du yoga, de la sylvothérapie, de l'auto-hypnose, de l'écriture. Et nouveauté, des pictogrammes indiqueront l'accessibilité aux différents handicaps. Des séances de 30 minutes ouvertes à tous pour se préparer à la 10e édition du festival Bifit, qui se tiendra en septembre sur la baie de Mémare.
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1: Pour ce jour de l'Ascension, le temps sera malheureusement maussade tout au long de la journée avec au programme de la grisaille, de la pluie et des orages. Les températures seront bien en dessous des normales de saison avec 10 degrés ce matin du côté de Drumettaz, Clarafond, Saint-Alban-l'Est ou encore Méry. Et cet après-midi, le thermomètre n'excédera pas les 14 degrés du côté de Chambéry et d'Aix-les-Bains. Voilà pour vos prévisions météo. Je vous souhaite tout de même un excellent pont de l'Ascension à l'écoute du Grand Bain de la ville. 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
1: Bonjour à toutes et à tous, voici les principales actualités de ce jeudi 14 mai sur Radio Grand Lac. Les réserves mondiales de pétrole s'épuisent à un rythme record, alerte l'Agence internationale de l'énergie. L'organisation craint une nouvelle volatilité des prix à l'approche de l'été, alors que le détroit d'Ormuz reste bloqué. Depuis février, les cours du pétrole ont fortement augmenté, tirant l'inflation française à la hausse. Aux États-Unis, Donald Trump a donné des déclarations contradictoires concernant l'Iran avant son déplacement en Chine pour rencontrer Xi Jinping. Pendant ce temps, Pékin appelle le Pakistan à intensifier ses efforts de médiation pour rouvrir le détroit d'Ormuz. L'Australie, de son côté, se dit prête à rejoindre une mission multinationale défensive proposée par la France et le Royaume-Uni pour sécuriser ce passage stratégique. Par ailleurs, une frappe israélienne a visé mercredi une voiture sur l'autoroute reliant Beyrouth au sud du Liban, dans une zone déjà touchée par de précédentes attaques malgré la trêve en cours avec le Hezbollah. Retour en France où le gouvernement rassure sur le hantavirus. Les stocks de masques de l'État couvrent au moins 3 mois et tous les cas contacts sont hospitalisés et isolés. La ministre de la Santé, Stéphanie Rist, mène aujourd'hui plusieurs réunions pour coordonner la réponse française et européenne. Le président Emmanuel Macron confirme que la situation est sous contrôle. Des tests pour mesurer l'exposition au cadmium seront bientôt remboursés pour certaines personnes. Cette mesure vise principalement les habitants de zones à risque ou proches des sites pollués. Le cadmium, métal lourd, peut provoquer des effets graves sur la santé à long terme, notamment rénaux et osseux. Troisième mise en examen dans l'affaire de l'escroquerie à la billetterie du Louvre. Le préjudice est estimé à plus de 10 millions d'euros et concerne désormais 3 agents du musée sur un total de 9 mises en cause. L'inflation atteint 2,2% sur un an en avril, tirée par la hausse des prix de l'énergie et des services. En conséquence, le SMIC augmentera de 2,4% au 1er juin, soit environ 44 euros bruts de plus par mois pour un salarié. Le ministre du Travail rappelle également la hausse de la prime d'activité et la mise en place d'une prime carburant pour les travailleurs modestes. Et puis le taux de chômage en France atteint 8,1% au premier trimestre 2026, son niveau le plus élevé depuis 5 ans. La hausse touche toutes les tranches d'âge, avec un impact particulièrement marqué chez les 15-24 ans.
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1: Alors que la souche sud-américaine du hantavirus suscite des inquiétudes, rappelons que les hantavirus existent en France depuis longtemps. Déjà en 2014, un homme de l'Isère avait été hospitalisé à Chambéry pour un hantavirus Pumala, très répandu dans le quart nord-est du pays. Ses symptômes, fièvre, douleurs abdominales et tout, avant qu'une altération de sa fonction rénale ne nécessite 3 jours d'hospitalisation. Cette souche reste très peu mortelle, avec un taux de létalité inférieur à 0,5%. À titre de comparaison, la souche sud-américaine peut atteindre 60% de décès. La ministre de la Santé a indiqué que 22 cas contacts français dans la récente infection à Johannesburg sont suivis, dont plusieurs enfants. À Chambéry, Gaëtan Poché a été élu président de Cristal Habitat, la société d'économie mixte chambérienne. L'actuel adjoint au maire en charge du logement succède à Thierry Repentin. Il annonce poursuivre la rénovation et le développement du parc de logements sociaux, renforcer le lien avec les locataires et mener des projets comme la requalification de la friche Rubanox. Côté culture, le Festival international de bande dessinée de Chambéry fête cette année ses 50 ans. Les Schtroumpfs seront les invités d'honneur, un événement à vivre du 2 au 4 octobre à Savoie Expo. Les tarifs vont de 8 à 10 euros, c'est gratuit pour les moins de 11 ans. Une belle rencontre intergénérationnelle autour de la bande dessinée. À Aix-les-Bains, c'est une victoire pour l'équipe fagnonne de football. Les Aixois ont renoué avec la victoire en championnat R2. En battant Lyon-la-Duchère 3-2, les seniors 2 et 3 ont également gagné, tandis que les seniors féminines se sont inclinées 2-1. Chez les jeunes, plusieurs équipes ont signé de belles performances, avec notamment les U17 et les U16 victorieuses avant la demi-finale de Coupe. À Aix-les-Bains, toujours, l'office de tourisme lance un mois pour moi, du 1er au 30 juin. Chaque jour, des mini-ateliers bien-être gratuits seront proposés au parc de verdure, comme par exemple du yoga, de la sylvothérapie, de l'auto-hypnose, de l'écriture. Et nouveauté, des pictogrammes indiqueront l'accessibilité aux différents handicaps. Des séances de 30 minutes ouvertes à tous pour se préparer à la 10e édition du festival Bifit qui se tiendra en septembre sur la baie de Mémar.
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1: Pour ce jour de l'Ascension, le temps sera malheureusement maussade tout au long de la journée avec au programme de la grisaille, de la pluie et des orages. Les températures seront bien en dessous des normales de saison avec 10 degrés ce matin du côté de Drumettaz, Clarafond, Saint-Alban-l'Est ou encore Méry. Et cet après-midi, le thermomètre n'excédera pas les 14 degrés du côté de Chambéry et d'Aix-les-Bains. Voilà pour vos prévisions météo. Je vous souhaite tout de même un excellent pont de l'Ascension à l'écoute du Grand Bain de la ville.
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1: Bonjour à toutes et à tous, voici les principales actualités de ce jeudi 14 mai sur Radio Grand Lac. Les réserves mondiales de pétrole s'épuisent à un rythme record, alerte l'Agence internationale de l'énergie. L'organisation craint une nouvelle volatilité des prix à l'approche de l'été, alors que le détroit d'Ormuz reste bloqué. Depuis février, les cours du pétrole ont fortement augmenté, tirant l'inflation française à la hausse. Aux États-Unis, Donald Trump a donné des déclarations contradictoires concernant l'Iran avant son déplacement en Chine pour rencontrer Xi Jinping. Pendant ce temps, Pékin appelle le Pakistan à intensifier ses efforts de médiation pour rouvrir le détroit d'Ormuz. L'Australie, de son côté, se dit prête à rejoindre une mission multinationale défensive proposée par la France et le Royaume-Uni pour sécuriser ce passage stratégique. Par ailleurs, une frappe israélienne a visé mercredi une voiture sur l'autoroute reliant Beyrouth au sud du Liban, dans une zone déjà touchée par de précédentes attaques malgré la trêve en cours avec le Hezbollah. Retour en France où le gouvernement rassure sur le hantavirus. Les stocks de masques de l'État couvrent au moins 3 mois et tous les cas contacts sont hospitalisés et isolés. La ministre de la Santé, Stéphanie Rist, mène aujourd'hui plusieurs réunions pour coordonner la réponse française et européenne. Le président Emmanuel Macron confirme que la situation est sous contrôle. Des tests pour mesurer l'exposition au cadmium seront bientôt remboursés pour certaines personnes. Cette mesure vise principalement les habitants de zones à risque ou proches des sites pollués. Le cadmium, métal lourd, peut provoquer des effets graves sur la santé à long terme, notamment rénaux et osseux. Troisième mise en examen dans l'affaire de l'escroquerie à la billetterie du Louvre. Le préjudice est estimé à plus de 10 millions d'euros et concerne désormais 3 agents du musée sur un total de 9 mises en cause. L'inflation atteint 2,2% sur un an en avril, tirée par la hausse des prix de l'énergie et des services. En conséquence, le SMIC augmentera de 2,4% au 1er juin, soit environ 44 euros bruts de plus par mois pour un salarié. Le ministre du Travail rappelle également la hausse de la prime d'activité et la mise en place d'une prime carburant pour les travailleurs modestes. Et puis le taux de chômage en France atteint 8,1% au premier trimestre 2026, son niveau le plus élevé depuis 5 ans. La hausse touche toutes les tranches d'âge, avec un impact particulièrement marqué chez les 15-24 ans.
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1: Alors que la souche sud-américaine du hantavirus suscite des inquiétudes, rappelons que les hantavirus existent en France depuis longtemps. Déjà en 2014, un homme de l'Isère avait été hospitalisé à Chambéry pour un hantavirus Pumala, très répandu dans le quart nord-est du pays. Ses symptômes, fièvre, douleurs abdominales et tout, avant qu'une altération de sa fonction rénale ne nécessite 3 jours d'hospitalisation. Cette souche reste très peu mortelle, avec un taux de létalité inférieur à 0,5%. À titre de comparaison, la souche sud-américaine peut atteindre 60% de décès. La ministre de la Santé a indiqué que 22 cas contacts français dans la récente infection à Johannesburg sont suivis, dont plusieurs enfants. À Chambéry, Gaëtan Pocher a été élu président de Cristal Habitat, la société d'économie mixte chambérienne. L'actuel adjoint au maire en charge du logement succède à Thierry Repentin. Il annonce poursuivre la rénovation et le développement du parc de logements sociaux, renforcer le lien avec les locataires et mener des projets comme la requalification de la friche Rubanox. Côté culture, le Festival international de bande dessinée de Chambéry fête cette année ses 50 ans. Les Schtroumpfs seront les invités d'honneur, un événement à vivre du 2 au 4 octobre à Savoie Expo. Les tarifs vont de 8 à 10 euros, c'est gratuit pour les moins de 11 ans. Une belle rencontre intergénérationnelle autour de la bande dessinée. À Aix-les-Bains, c'est une victoire pour l'équipe Fagnon de football. Les Aixois ont renoué avec la victoire en championnat R2 en battant Lyon-la-Duchère 3 à 2. Les seniors 2 et 3 ont également gagné, tandis que les seniors féminines se sont inclinées 2 à 1. Chez les jeunes, plusieurs équipes ont signé de belles performances, avec notamment les U17 et les U16 victorieuses avant la demi-finale de Coupe. À Aix-les-Bains, toujours, l'office de tourisme lance un mois pour mois du 1er au 30 juin. Chaque jour, des mini-ateliers et bien-être gratuits seront proposés au parc de verdure, comme par exemple du yoga, de la sylvothérapie, de l'auto-hypnose, de l'écriture. Et nouveauté, des pictogrammes indiqueront l'accessibilité aux différents handicaps. Des séances de 30 minutes ouvertes à tous pour se préparer à la 10e édition du festival Bifit qui se tiendra en septembre sur la baie de Mémare.
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1: Pour ce jour de l'Ascension, le temps sera malheureusement maussade tout au long de la journée avec au programme de la grisaille, de la pluie et des orages. Les températures seront bien en dessous des normales de saison avec 10 degrés ce matin du côté de Drumettaz, Clarafond, Saint-Alban-Lès ou encore Méry. Et cet après-midi, le thermomètre n'excédera pas les 14 degrés du côté de Chambéry et d'Aix-les-Bains. Voilà pour vos prévisions météo. Je vous souhaite tout de même un excellent pont de l'Ascension à l'écoute du Grand Bain de la ville.
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1: Il est l'heure de votre horoscope en ce jeudi 14 mai sur Radio Grand Lac. Et nous commençons avec les béliers. Ce jour férié vous donnera envie de bouger et de profiter pleinement de votre liberté. Une sortie improvisée pourrait vous faire beaucoup de bien. Les taureaux, vous savourerez les plaisirs simples de cette journée plus calme. L'ambiance sera idéale pour partager un bon moment en famille ou entre amis. Les gémeaux, les échanges seront nombreux et agréables aujourd'hui. Vous pourriez recevoir une invitation de dernière minute particulièrement sympa. Les cancers, ce jeudi férié favorisera le repos et le recentrage sur vos proches. Prenez du temps pour vous sans culpabiliser. Les lions, vous aurez envie de profiter, de sortir et de voir du monde. Votre bonne humeur sera communicative tout au long de la journée. Les vierges, même en jour férié, vous aurez du mal à décrocher totalement. Essayez de ralentir le rythme pour vraiment récupérer. Les balances, ce sera une journée plutôt légère et agréable qui se profile avec de beaux moments de complicité. L'amour et l'amitié seront au premier plan. Les scorpions, vous ressentirez le besoin de couper avec les tensions du quotidien. Une activité en extérieur pourrait vous aider à recharger les batteries. Les sagittaires, l'appel de l'évasion sera fort aujourd'hui. Balade, escapade ou simplement un changement d'air, tout vous fera du bien. Les capricornes, ce jour de pause vous permettra de reprendre votre souffle. Profitez-en pour passer du temps avec ceux que vous voyez trop peu. Les Verseaux, vous aurez envie de casser la routine et de vivre quelque chose de différent. Une surprise pourrait rendre cette journée encore plus agréable. Et nous terminons avec les poissons. L'ambiance sera douce et propice à la détente. Vous apprécierez particulièrement les moments simples et chaleureux.
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1: Bon jeudi, merci d'être branché sur le grand bain de la vie locale. J'espère que tout va bien pour vous en ce jour férié, ce jour de l'Ascension. On est bien quand même ensemble sur les ondes. Allez, on est parti pour notre question du jour et c'est une question cinéma ce matin. De quel gros succès du box-office la chanson Calling You est-elle la bande originale ? Réponse A, Cocktail. Réponse B, Top Gun. Réponse C, Dirty Dancing. Ou réponse D, Bagdad Café. Vous pouvez dès à présent jouer avec nous sur la page Facebook de Radio Grand Lac en message privé. La bonne réponse, elle arrivera comme d'habitude juste après notre chanson du jour. Mais place tout de suite à votre éphéméride.
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1: En ce jeudi 14 mai, c'est l'Ascension. Chez les chrétiens, c'est la commémoration de l'élévation au ciel de Jésus, 40 jours après Pâques, tel que le rapporte Saint-Luc dans les Actes des Apôtres. Et nous fêtons aujourd'hui les Matthias, ainsi que les Aglaé et Aglaïs. Votre dicton du jour, chaleur de mai, Verdi, la haie. Du côté de votre chanson du jour, on remonte le temps au vendredi 14 mai 1976. Ce jour-là, Michel Sardou était au sommet des charts français avec son tube « Je vais t'aimer ». C'est pour cela qu'on va se l'écouter tranquillement sur les bonnes ondes de Radio Grand Lac et on revient juste après avec la réponse à notre question du jour. À tout de suite.

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1: Michel Sardou dans les souvenirs de l'année 1976 avec Je vais t'aimer sur Radio Grand Lac. Comme c'est romantique. On est de retour pour la réponse à notre question du jour qui, je rappelle, est une question cinéma en ce jeudi matin. De quel gros succès du box-office la chanson Calling You est-elle la bande originale? Réponse A, Cocktail. Réponse B, Top Gun. Réponse C, Dirty Dancing. Ou réponse D, Bagdad Café. Eh bien, la bonne réponse est évidemment la réponse D, Bagdad Café. C'est quand même un joli 61% de bonnes réponses ce matin. Un grand bravo à vous toutes et vous tous. On se retrouvera évidemment demain, vendredi, pour de toutes nouvelles aventures culturelles sur le grand vin de la vie locale. Je vous souhaite un excellent jour férié. En profitez bien et courage à vous si vous bossez ce jour-là. Je vous dis à demain. Bye bye.
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1: Bonjour à toutes et à tous, voici les principales actualités de ce jeudi 14 mai sur Radio Grand Lac. Les réserves mondiales de pétrole s'épuisent à un rythme record, alerte l'Agence internationale de l'énergie. L'organisation craint une nouvelle volatilité des prix à l'approche de l'été, alors que le détroit d'Ormuz reste bloqué. Depuis février, les cours du pétrole ont fortement augmenté, tirant l'inflation française à la hausse. Aux États-Unis, Donald Trump a donné des déclarations contradictoires concernant l'Iran avant son déplacement en Chine pour rencontrer Xi Jinping. Pendant ce temps, Pékin appelle le Pakistan à intensifier ses efforts de médiation pour rouvrir le détroit d'Ormuz. L'Australie, de son côté, se dit prête à rejoindre une mission multinationale défensive proposée par la France et le Royaume-Uni pour sécuriser ce passage stratégique. Par ailleurs, une frappe israélienne a visé mercredi une voiture sur l'autoroute reliant Beyrouth au sud du Liban, dans une zone déjà touchée par de précédentes attaques malgré la trêve en cours avec le Hezbollah. Retour en France où le gouvernement rassure sur le hantavirus. Les stocks de masques de l'État couvrent au moins 3 mois et tous les cas contacts sont hospitalisés et isolés. La ministre de la Santé, Stéphanie Rist, mène aujourd'hui plusieurs réunions pour coordonner la réponse française et européenne. Le président Emmanuel Macron confirme que la situation est sous contrôle. Des tests pour mesurer l'exposition au cadmium seront bientôt remboursés pour certaines personnes. Cette mesure vise principalement les habitants de zones à risque ou proches des sites pollués. Le cadmium, métal lourd, peut provoquer des effets graves sur la santé à long terme, notamment rénaux et osseux. Troisième mise en examen dans l'affaire de l'escroquerie à la billetterie du Louvre. Le préjudice est estimé à plus de 10 millions d'euros et concerne désormais 3 agents du musée sur un total de 9 mises en cause. L'inflation atteint 2,2% sur un an en avril, tirée par la hausse des prix de l'énergie et des services. En conséquence, le SMIC augmentera de 2,4% au 1er juin, soit environ 44 euros bruts de plus par mois pour un salarié. Le ministre du Travail rappelle également la hausse de la prime d'activité et la mise en place d'une prime carburant pour les travailleurs modestes. Et puis le taux de chômage en France atteint 8,1% au premier trimestre 2026, son niveau le plus élevé depuis 5 ans. La hausse touche toutes les tranches d'âge, avec un impact particulièrement marqué chez les 15-24 ans.
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1: Alors que la souche sud-américaine du hantavirus suscite des inquiétudes, rappelons que les hantavirus existent en France depuis longtemps. Déjà en 2014, un homme de l'Isère avait été hospitalisé à Chambéry pour un hantavirus Pumala, très répandu dans le quart nord-est du pays. Ses symptômes, fièvre, douleurs abdominales et tout, avant qu'une altération de sa fonction rénale ne nécessite 3 jours d'hospitalisation. Cette souche reste très peu mortelle, avec un taux de létalité inférieur à 0,5%. À titre de comparaison, la souche sud-américaine peut atteindre 60% de décès. La ministre de la Santé a indiqué que 22 cas contacts français dans la récente infection à Johannesburg sont suivis, dont plusieurs enfants. À Chambéry, Gaëtan Poché a été élu président de Cristal Habitat, la société d'économie mixte chambérienne. L'actuel adjoint au maire en charge du logement succède à Thierry Repentin. Il annonce poursuivre la rénovation et le développement du parc de logements sociaux, renforcer le lien avec les locataires et mener des projets comme la requalification de la friche Rubanox. Côté culture, le Festival international de bande dessinée de Chambéry fête cette année ses 50 ans. Les Schtroumpfs seront les invités d'honneur, un événement à vivre du 2 au 4 octobre à Savoie Expo. Les tarifs vont de 8 à 10 euros, c'est gratuit pour les moins de 11 ans. Une belle rencontre intergénérationnelle autour de la bande dessinée. À Aix-les-Bains, c'est une victoire pour l'équipe fagnonne de football. Les Aixois ont renoué avec la victoire en championnat R2 en battant Lyon-la-Duchère 3-2. Les seniors 2 et 3 ont également gagné, tandis que les seniors féminines se sont inclinées 2-1. Chez les jeunes, plusieurs équipes ont signé de belles performances, avec notamment les U17 et les U16 victorieuses avant la demi-finale de Coupe. À Aix-les-Bains, toujours, l'office de tourisme lance un mois pour mois du 1er au 30 juin. Chaque jour, des mini-ateliers bien-être gratuits seront proposés au parc de verdure, comme par exemple du yoga, de la sylvothérapie, de l'auto-hypnose, de l'écriture. Et nouveauté, des pictogrammes indiqueront l'accessibilité aux différents handicaps. Des séances de 30 minutes ouvertes à tous pour se préparer à la 10e édition du festival Bifit, qui se tiendra en septembre sur la baie de Mémare.
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1: Pour ce jour de l'Ascension, le temps sera malheureusement maussade tout au long de la journée avec au programme de la grisaille, de la pluie et des orages. Les températures seront bien en dessous des normales de saison avec 10 degrés ce matin du côté de Drumettaz, Clarafond, Saint-Alban-l'Est ou encore Méry. Et cet après-midi, le thermomètre n'excédera pas les 14 degrés du côté de Chambéry et d'Aix-les-Bains. Voilà pour vos prévisions météo. Je vous souhaite tout de même un excellent pont de l'Ascension à l'écoute du Grand Bain de la Ville.
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1: Bonjour à toutes et à tous, voici les principales actualités de ce jeudi 14 mai sur Radio Grand Lac. Les réserves mondiales de pétrole s'épuisent à un rythme record, alerte l'Agence internationale de l'énergie. L'organisation craint une nouvelle volatilité des prix à l'approche de l'été, alors que le détroit d'Ormuz reste bloqué. Depuis février, les cours du pétrole ont fortement augmenté, tirant l'inflation française à la hausse. Aux États-Unis, Donald Trump a donné des déclarations contradictoires concernant l'Iran avant son déplacement en Chine pour rencontrer Xi Jinping. Pendant ce temps, Pékin appelle le Pakistan à intensifier ses efforts de médiation pour rouvrir le détroit d'Ormuz. L'Australie, de son côté, se dit prête à rejoindre une mission multinationale défensive proposée par la France et le Royaume-Uni pour sécuriser ce passage stratégique. Par ailleurs, une frappe israélienne a visé mercredi une voiture sur l'autoroute reliant Beyrouth au sud du Liban, dans une zone déjà touchée par de précédentes attaques malgré la trêve en cours avec le Hezbollah. Retour en France où le gouvernement rassure sur le hantavirus. Les stocks de masques de l'État couvrent au moins 3 mois et tous les cas contacts sont hospitalisés et isolés. La ministre de la Santé, Stéphanie Rist, mène aujourd'hui plusieurs réunions pour coordonner la réponse française et européenne. Le président Emmanuel Macron confirme que la situation est sous contrôle. Des tests pour mesurer l'exposition au cadmium seront bientôt remboursés pour certaines personnes. Cette mesure vise principalement les habitants de zones à risque ou proches des sites pollués. Le cadmium, métal lourd, peut provoquer des effets graves sur la santé à long terme, notamment rénaux et osseux. Troisième mise en examen dans l'affaire de l'escroquerie à la billetterie du Louvre. Le préjudice est estimé à plus de 10 millions d'euros et concerne désormais 3 agents du musée sur un total de 9 mises en cause. L'inflation atteint 2,2% sur un an en avril, tirée par la hausse des prix de l'énergie et des services. En conséquence, le SMIC augmentera de 2,4% au 1er juin, soit environ 44 euros bruts de plus par mois pour un salarié. Le ministre du Travail rappelle également la hausse de la prime d'activité et la mise en place d'une prime carburant pour les travailleurs modestes. Et puis le taux de chômage en France atteint 8,1% au premier trimestre 2026, son niveau le plus élevé depuis 5 ans. La hausse touche toutes les tranches d'âge, avec un impact particulièrement marqué chez les 15-24 ans.
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1: Alors que la souche sud-américaine du hantavirus suscite des inquiétudes, rappelons que les hantavirus existent en France depuis longtemps. Déjà en 2014, un homme de l'Isère avait été hospitalisé à Chambéry pour un hantavirus Pumala, très répandu dans le quart nord-est du pays. Ses symptômes, fièvre, douleurs abdominales et tout, avant qu'une altération de sa fonction rénale ne nécessite 3 jours d'hospitalisation. Cette souche reste très peu mortelle, avec un taux de létalité inférieur à 0,5%. À titre de comparaison, la souche sud-américaine peut atteindre 60% de décès. La ministre de la Santé a indiqué que 22 cas contacts français dans la récente infection à Johannesburg sont suivis, dont plusieurs enfants. À Chambéry, Gaëtan Poché a été élu président de Cristal Habitat, la société d'économie mixte chambérienne. L'actuel adjoint au maire en charge du logement succède à Thierry Repentin. Il annonce poursuivre la rénovation et le développement du parc de logements sociaux, renforcer le lien avec les locataires et mener des projets comme la requalification de la friche Rubanox. Côté culture, le Festival international de bande dessinée de Chambéry fête cette année ses 50 ans. Les Schtroumpfs seront les invités d'honneur, un événement à vivre du 2 au 4 octobre à Savoie Expo. Les tarifs vont de 8 à 10 euros, c'est gratuit pour les moins de 11 ans. Une belle rencontre intergénérationnelle autour de la bande dessinée. À Aix-les-Bains, c'est une victoire pour l'équipe fagnonne de football. Les Aixois ont renoué avec la victoire en championnat R2 en battant Lyon-la-Duchère 3-2. Les seniors 2 et 3 ont également gagné, tandis que les seniors féminines se sont inclinées 2-1. Chez les jeunes, plusieurs équipes ont signé de belles performances, avec notamment les U17 et les U16 victorieuses avant la demi-finale de Coupe. À Aix-les-Bains, toujours, l'office de tourisme lance un mois pour mois du 1er au 30 juin. Chaque jour, des mini-ateliers bien-être gratuits seront proposés au parc de verdure, comme par exemple du yoga, de la sylvothérapie, de l'auto-hypnose, de l'écriture. Et nouveauté, des pictogrammes indiqueront l'accessibilité aux différents handicaps. Des séances de 30 minutes ouvertes à tous pour se préparer à la 10e édition du festival Bifit, qui se tiendra en septembre sur la baie de Mémare.
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1: Pour ce jour de l'Ascension, le temps sera malheureusement maussade tout au long de la journée avec au programme de la grisaille, de la pluie et des orages. Les températures seront bien en dessous des normales de saison avec 10 degrés ce matin du côté de Drumettaz, Clarafond, Saint-Alban-l'Est ou encore Méry. Et cet après-midi, le thermomètre n'excédera pas les 14 degrés du côté de Chambéry et d'Aix-les-Bains. Voilà pour vos prévisions météo. Je vous souhaite tout de même un excellent pont de l'Ascension à l'écoute du Grand Bain de la ville.
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1: Il est l'heure de votre horoscope en ce jeudi 14 mai sur Radio Grand Lac. Et nous commençons avec les béliers. Ce jour férié vous donnera envie de bouger et de profiter pleinement de votre liberté. Une sortie improvisée pourrait vous faire beaucoup de bien. Les taureaux, vous savourerez les plaisirs simples de cette journée plus calme. L'ambiance sera idéale pour partager un bon moment en famille ou entre amis. Les gémeaux, les échanges seront nombreux et agréables aujourd'hui. Vous pourriez recevoir une invitation de dernière minute particulièrement sympa. Les cancers, ce jeudi férié favorisera le repos et le recentrage sur vos proches. Prenez du temps pour vous sans culpabiliser. Les lions, vous aurez envie de profiter, de sortir et de voir du monde. Votre bonne humeur sera communicative tout au long de la journée. Les vierges, même en jour férié, vous aurez du mal à décrocher totalement. Essayez de ralentir le rythme pour vraiment récupérer. Les balances, ce sera une journée plutôt légère et agréable qui se profile avec de beaux moments de complicité. L'amour et l'amitié seront au premier plan. Les scorpions, vous ressentirez le besoin de couper avec les tensions du quotidien. Une activité en extérieur pourrait vous aider à recharger les batteries. Les sagittaires, l'appel de l'évasion sera fort aujourd'hui. Balade, escapade ou simplement un changement d'air, tout vous fera du bien. Les capricornes, ce jour de pause vous permettra de reprendre votre souffle. Profitez-en pour passer du temps avec ceux que vous voyez trop peu. Les verseaux, vous aurez envie de casser la routine et de vivre quelque chose de différent. Une surprise pourrait rendre cette journée encore plus agréable. Et nous terminons avec les poissons. L'ambiance sera douce et propice à la détente. Vous apprécierez particulièrement les moments simples et chaleureux.
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1: Bon jeudi, merci d'être branché sur le grand bain de la vie locale. J'espère que tout va bien pour vous en ce jour férié, ce jour de l'Ascension. On est bien quand même ensemble sur les ondes. Allez, on est parti pour notre question du jour et c'est une question cinéma ce matin. De quel gros succès du box-office la chanson Calling You est-elle la bande originale? Réponse A, Cocktail. Réponse B, Top Gun. Réponse C, Dirty Dancing. Ou réponse D, Bagdad Café. Vous pouvez dès à présent jouer avec nous sur la page Facebook de Radio Grand Lac en message privé. La bonne réponse, elle arrivera comme d'habitude juste après notre chanson du jour. Mais place tout de suite à votre éphéméride.
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1: En ce jeudi 14 mai, c'est l'Ascension. Chez les chrétiens, c'est la commémoration de l'élévation au ciel de Jésus, 40 jours après Pâques, tel que le rapporte Saint-Luc dans les Actes des Apôtres. Et nous fêtons aujourd'hui les Matthias, ainsi que les Aglaé et Aglaïs. Votre dicton du jour, chaleur de mai, Verdi, la haie. Du côté de votre chanson du jour, on remonte le temps au vendredi 14 mai 1976. Ce jour-là, Michel Sardou était au sommet des charts français avec son tube Je vais t'aimer. C'est pour cela qu'on va se l'écouter tranquillement sur les bonnes ondes de Radio Grand Lac et on revient juste après avec la réponse à notre question du jour. À tout de suite.

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1: Michel Sardou dans les souvenirs de l'année 1976 avec Je vais t'aimer sur Radio Grand Lac, comme c'est romantique. On est de retour pour la réponse à notre question du jour qui, je rappelle, est une question cinéma en ce jeudi matin. De quel gros succès du box-office la chanson Calling You est-elle la bande originale? Réponse A, Cocktail. Réponse B, Top Gun. Réponse C, Dirty Dancing. Ou réponse D, Bagdad Café? Eh bien, la bonne réponse est évidemment la réponse D, Bagdad Café. C'est quand même un joli 61% de bonnes réponses ce matin. Un grand bravo à vous toutes et vous tous. On se retrouvera évidemment demain, vendredi, pour de toutes nouvelles aventures culturelles sur le grand bain de la vie locale. Je vous souhaite un excellent jour férié. En profitez bien et courage à vous si vous bossez ce jour-là. Je vous dis à demain. Bye bye.
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1: Bonjour à toutes et à tous, voici les principales actualités de ce jeudi 14 mai sur Radio Grand Lac. Les réserves mondiales de pétrole s'épuisent à un rythme record, alerte l'Agence internationale de l'énergie. L'organisation craint une nouvelle volatilité des prix à l'approche de l'été, alors que le détroit d'Ormuz reste bloqué. Depuis février, les cours du pétrole ont fortement augmenté, tirant l'inflation française à la hausse. Aux États-Unis, Donald Trump a donné des déclarations contradictoires concernant l'Iran avant son déplacement en Chine pour rencontrer Xi Jinping. Pendant ce temps, Pékin appelle le Pakistan à intensifier ses efforts de médiation pour rouvrir le détroit d'Ormuz. L'Australie, de son côté, se dit prête à rejoindre une mission multinationale défensive proposée par la France et le Royaume-Uni pour sécuriser ce passage stratégique. Par ailleurs, une frappe israélienne a visé mercredi une voiture sur l'autoroute reliant Beyrouth au sud du Liban, dans une zone déjà touchée par de précédentes attaques malgré la trêve en cours avec le Hezbollah. Retour en France où le gouvernement rassure sur le hantavirus. Les stocks de masques de l'État couvrent au moins 3 mois et tous les cas contacts sont hospitalisés et isolés. La ministre de la Santé, Stéphanie Rist, mène aujourd'hui plusieurs réunions pour coordonner la réponse française et européenne. Le président Emmanuel Macron confirme que la situation est sous contrôle. Des tests pour mesurer l'exposition au cadmium seront bientôt remboursés pour certaines personnes. Cette mesure vise principalement les habitants de zones à risque ou proches des sites pollués. Le cadmium, métal lourd, peut provoquer des effets graves sur la santé à long terme, notamment rénaux et osseux. Troisième mise en examen dans l'affaire de l'escroquerie à la billetterie du Louvre. Le préjudice est estimé à plus de 10 millions d'euros et concerne désormais 3 agents du musée sur un total de 9 mises en cause. L'inflation atteint 2,2% sur un an en avril, tirée par la hausse des prix de l'énergie et des services. En conséquence, le SMIC augmentera de 2,4% au 1er juin, soit environ 44 euros bruts de plus par mois pour un salarié. Le ministre du Travail rappelle également la hausse de la prime d'activité et la mise en place d'une prime carburant pour les travailleurs modestes. Et puis le taux de chômage en France atteint 8,1% au premier trimestre 2026, son niveau le plus élevé depuis 5 ans. La hausse touche toutes les tranches d'âge, avec un impact particulièrement marqué chez les 15-24 ans.
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1: Alors que la souche sud-américaine du hantavirus suscite des inquiétudes, rappelons que les hantavirus existent en France depuis longtemps. Déjà en 2014, un homme de l'Isère avait été hospitalisé à Chambéry pour un hantavirus Pumala, très répandu dans le quart nord-est du pays. Ses symptômes, fièvre, douleurs abdominales et tout, avant qu'une altération de sa fonction rénale ne nécessite 3 jours d'hospitalisation. Cette souche reste très peu mortelle, avec un taux de létalité inférieur à 0,5%. À titre de comparaison, la souche sud-américaine peut atteindre 60% de décès. La ministre de la Santé a indiqué que 22 cas contacts français dans la récente infection à Johannesburg sont suivis, dont plusieurs enfants. À Chambéry, Gaëtan Poché a été élu président de Cristal Habitat, la société d'économie mixte chambérienne. L'actuel adjoint au maire en charge du logement succède à Thierry Repentin. Il annonce poursuivre la rénovation et le développement du parc de logements sociaux, renforcer le lien avec les locataires et mener des projets comme la requalification de la friche Rubanox. Côté culture, le Festival international de bande dessinée de Chambéry fête cette année ses 50 ans. Les Schtroumpfs seront les invités d'honneur, un événement à vivre du 2 au 4 octobre à Savoie Expo. Les tarifs vont de 8 à 10 euros, c'est gratuit pour les moins de 11 ans. Une belle rencontre intergénérationnelle autour de la bande dessinée. À Aix-les-Bains, c'est une victoire pour l'équipe fagnonne de football. Les Aixois ont renoué avec la victoire en championnat R2 en battant Lyon-la-Duchère 3-2. Les seniors 2 et 3 ont également gagné, tandis que les seniors féminines se sont inclinées 2-1. Chez les jeunes, plusieurs équipes ont signé de belles performances, avec notamment les U17 et les U16 victorieuses avant la demi-finale de Coupe. À Aix-les-Bains, toujours, l'office de tourisme lance un mois pour mois du 1er au 30 juin. Chaque jour, des mini-ateliers bien-être gratuits seront proposés au parc de verdure, comme par exemple du yoga, de la sylvothérapie, de l'auto-hypnose, de l'écriture. Et nouveauté, des pictogrammes indiqueront l'accessibilité aux différents handicaps. Des séances de 30 minutes ouvertes à tous pour se préparer à la 10e édition du festival Bifit, qui se tiendra en septembre sur la baie de Mémare.
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1: Pour ce jour de l'Ascension, le temps sera malheureusement maussade tout au long de la journée avec au programme de la grisaille, de la pluie et des orages. Les températures seront bien en dessous des normales de saison avec 10 degrés ce matin du côté de Drumettaz, Clarafond, Saint-Alban-l'Est ou encore Méry. Et cet après-midi, le thermomètre n'excédera pas les 14 degrés du côté de Chambéry et d'Aix-les-Bains. Voilà pour vos prévisions météo. Je vous souhaite tout de même un excellent pont de l'Ascension à l'écoute du Grand Bain de la ville. 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
1: Bonjour à toutes et à tous, voici les principales actualités de ce jeudi 14 mai sur Radio Grand Lac. Les réserves mondiales de pétrole s'épuisent à un rythme record, alerte l'Agence internationale de l'énergie. L'organisation craint une nouvelle volatilité des prix à l'approche de l'été, alors que le détroit d'Ormuz reste bloqué. Depuis février, les cours du pétrole ont fortement augmenté, tirant l'inflation française à la hausse. Aux États-Unis, Donald Trump a donné des déclarations contradictoires concernant l'Iran avant son déplacement en Chine pour rencontrer Xi Jinping. Pendant ce temps, Pékin appelle le Pakistan à intensifier ses efforts de médiation pour rouvrir le détroit d'Ormuz. L'Australie, de son côté, se dit prête à rejoindre une mission multinationale défensive proposée par la France et le Royaume-Uni pour sécuriser ce passage stratégique. Par ailleurs, une frappe israélienne a visé mercredi une voiture sur l'autoroute reliant Beyrouth au sud du Liban, dans une zone déjà touchée par de précédentes attaques malgré la trêve en cours avec le Hezbollah. Retour en France où le gouvernement rassure sur le hantavirus. Les stocks de masques de l'État couvrent au moins 3 mois et tous les cas contacts sont hospitalisés et isolés. La ministre de la Santé, Stéphanie Rist, mène aujourd'hui plusieurs réunions pour coordonner la réponse française et européenne. Le président Emmanuel Macron confirme que la situation est sous contrôle. Des tests pour mesurer l'exposition au cadmium seront bientôt remboursés pour certaines personnes. Cette mesure vise principalement les habitants de zones à risque ou proches des sites pollués. Le cadmium, métal lourd, peut provoquer des effets graves sur la santé à long terme, notamment rénaux et osseux. Troisième mise en examen dans l'affaire de l'escroquerie à la billetterie du Louvre. Le préjudice est estimé à plus de 10 millions d'euros et concerne désormais 3 agents du musée sur un total de 9 mises en cause. L'inflation atteint 2,2% sur un an en avril, tirée par la hausse des prix de l'énergie et des services. En conséquence, le SMIC augmentera de 2,4% au 1er juin, soit environ 44 euros bruts de plus par mois pour un salarié. Le ministre du Travail rappelle également la hausse de la prime d'activité et la mise en place d'une prime carburant pour les travailleurs modestes. Et puis le taux de chômage en France atteint 8,1% au premier trimestre 2026, son niveau le plus élevé depuis 5 ans. La hausse touche toutes les tranches d'âge, avec un impact particulièrement marqué chez les 15-24 ans.
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1: Alors que la souche sud-américaine du hantavirus suscite des inquiétudes, rappelons que les hantavirus existent en France depuis longtemps. Déjà en 2014, un homme de l'Isère avait été hospitalisé à Chambéry pour un hantavirus Pumala, très répandu dans le quart nord-est du pays. Ses symptômes, fièvre, douleurs abdominales et tout, avant qu'une altération de sa fonction rénale ne nécessite 3 jours d'hospitalisation. Cette souche reste très peu mortelle, avec un taux de létalité inférieur à 0,5%. À titre de comparaison, la souche sud-américaine peut atteindre 60% de décès. La ministre de la Santé a indiqué que 22 cas contacts français dans la récente infection à Johannesburg sont suivis, dont plusieurs enfants. À Chambéry, Gaëtan Pochet a été élu président de Cristal Habitat, la société d'économie mixte chambérienne. L'actuel adjoint au maire en charge du logement succède à Thierry Repentin. Il annonce poursuivre la rénovation et le développement du parc de logements sociaux, renforcer le lien avec les locataires et mener des projets comme la requalification de la friche Rubanox. Côté culture, le Festival international de bande dessinée de Chambéry fête cette année ses 50 ans. Les Schtroumpfs seront les invités d'honneur, un événement à vivre du 2 au 4 octobre à Savoie Expo. Les tarifs vont de 8 à 10 euros, c'est gratuit pour les moins de 11 ans. Une belle rencontre intergénérationnelle autour de la bande dessinée. À Aix-les-Bains, c'est une victoire pour l'équipe fagnonne de football. Les Aixois ont renoué avec la victoire en championnat R2 en battant Lyon-la-Duchère 3 à 2. Les seniors 2 et 3 ont également gagné, tandis que les seniors féminines se sont inclinées 2 à 1. Chez les jeunes, plusieurs équipes ont signé de belles performances, avec notamment les U17 et les U16 victorieuses avant la demi-finale de Coupe. À Aix-les-Bains, toujours, l'office de tourisme lance un mois pour mois du 1er au 30 juin. Chaque jour, des mini-ateliers bien-être gratuits seront proposés au parc de verdure, comme par exemple du yoga, de la sylvothérapie, de l'auto-hypnose, de l'écriture. Et nouveauté, des pictogrammes indiqueront l'accessibilité aux différents handicaps. Des séances de 30 minutes ouvertes à tous pour se préparer à la 10e édition du festival Bifit, qui se tiendra en septembre sur la baie de Mémare.
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1: Pour ce jour de l'Ascension, le temps sera malheureusement maussade tout au long de la journée avec au programme de la grisaille, de la pluie et des orages. Les températures seront bien en dessous des normales de saison avec 10 degrés ce matin du côté de Drumettaz, Clarafond, Saint-Alban-l'Est ou encore Méry. Et cet après-midi, le thermomètre n'excédera pas les 14 degrés du côté de Chambéry et d'Aix-les-Bains. Voilà pour vos prévisions météo. Je vous souhaite tout de même un excellent pont de l'Ascension à l'écoute du Grand Bain de la ville locale.

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1: Il est l'heure de votre programme télé en ce jeudi 14 mai sur Radio Grand Lac sur TF1 à partir de 21h10, la 7ème compagnie au clair de lune, sur France 2, Roland Garros entre les lignes, sur France 3, Cassandre, sur Canal Plus de Madison, sur France 5 à 21h05, Totavel, Vivre en Europe avant Néandertal, sur M6, Les Traîtres, c'est à 21h10, sur Arte à 20h55, Polar Park, sur France 4 à 21h, Eurovision, deuxième demi-finale, sur LCP à 20h40, Paris, un jour de mai, sur W9 à 21h25, il n'y a que la vérité qui compte, sur TMC, Canap 2007, sur TFX à 21h10, Percy Jackson, La mère des monstres, sur Gulli, les 100 vidéos qui ont fait rire le monde entier, c'est à 21h05, sur C-Star à 21h10, Enquête soit tension, sur T18, L'Expert, c'est à 20h55, sur Novo 19, La faille, c'est à 21h10, sur TF1 Série Film, New York, Section Criminelle, sur L'Équipe, L'Équipe Actu, et enfin sur Sister, La Momie, la tombe de l'Empereur Dragon. Voilà donc pour votre programme télé en ce jeudi soir, je vous laisse faire votre choix, et je vous souhaite par avance une excellente soirée télévision.
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1: Hello tout le monde, comme chaque semaine on se retrouve sur l'antenne de Radio Grand Lac pour vos sorties cinéma et on commence sans plus attendre avec le film L'Abandon. C'est un film du type drame. Ce film est d'ailleurs présenté en hors compétition au Festival de Cannes 2026. Pour le synopsis, tout le monde connaît le nom de Samuel Paty mais peu de gens connaissent réellement son histoire. Le 16 octobre 2020, Samuel Paty, professeur d'histoire-géographie, est assassiné à la sortie de son collège. À la lumière des enquêtes et des procès, ce film revient sur ses 11 derniers jours et l'engrenage qui a conduit à sa mort tragique. On poursuit avec le film Histoire parallèle dans le même genre. En quête d'inspiration pour son nouveau roman, Sylvie espionne ses voisins d'en face. Quand elle engage le jeune Adam pour l'aider dans son quotidien, elle ignore que celui-ci va bouleverser sa vie et son travail jusqu'à ce que la fiction qu'elle avait imaginée dépasse leur réalité à tous. Et nous terminons avec le film Obsession. C'est un film d'horreur, interdit d'ailleurs aux moins de 16 ans. Et si vous pouviez réaliser votre rêve le plus fou, un jeune introverti met la main sur un objet magique capable d'exaucer n'importe quel souhait. Son crush de toujours tombe alors raide dingue de lui jusqu'à l'obsession la plus totale. Faites attention à ce que vous souhaitez. Voilà donc pour vos sorties ciné. Je vous laisse faire votre choix et je vous souhaite par avance une excellente séance dans les salles de notre département.
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1: Il est l'heure de votre programme télé en ce jeudi 14 mai sur Radio Grand Lac. Sur TF1, à partir de 21h10, la 7e compagnie au clair de lune. Sur France 2, Roland Garros entre les lignes. Sur France 3, Cassandre. Sur Canal Plus, de Madison. Sur France 5, à 21h05, Totavel, vivre en Europe avant Néandertal. Sur M6, Les Traîtres, c'est à 21h10. Sur Arte, à 20h55, Polar Park. Sur France 4, à 21h, Eurovision, deuxième demi-finale. Sur LCP, à 20h40, Paris, un jour de mai. Sur W9, à 21h25, il n'y a que la vérité qui compte. Sur TMC, Canap 2007. Sur TFX, à 21h10, Percy Jackson, La mer des monstres. Sur Gulli, les 100 vidéos qui ont fait rire le monde entier, c'est à 21h05. Sur C-Star, à 21h10, Enquête soit tension. Sur T18, L'Expert, c'est à 20h55. Sur Novo 19, La faille, c'est à 21h10. Sur TF1, série film, New York, section criminelle. Sur L'Équipe, L'Équipe Actu. Et enfin sur Sister, La momie, la tombe de l'empereur dragon. Voilà donc pour votre programme télé en ce jeudi soir. Je vous laisse faire votre choix et je vous souhaite par avance une excellente soirée télévision.
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